0: Espagnol. Adonai, Elohim, Melech, Aulam, Adonai, Adonai, Elohim, Melech, Aulam, Adonai, Adonai, Elohim, Melech, Aulam, Adonai,
1: Dieu, que Dieu, parce que Dieu était Dieu jaloux.